0: que je me batte. Étonnez-nous. Vos papiers. Pardon de moi, monsieur maître. Je ne vous avais pas reconnu. Et pourtant, ma femme n'a que de montrer de vous dans sa chambre.
1: Monsieur est avec moi.
0: Encore, titre d'excuse.
2: Vous êtes trop bien avec la police.
0: Moi,
2: je vous conseille de filer en vitesse. Vous vous rendrez responsable de cette sale histoire.
1: Alors, ça.